0: Bonjour, je m'appelle Yolanda Gigliotti.
1: Elle a le cheveu de jet, le visage hiératique et la silhouette d'une princesse de bas-relief égyptien.